0: c'est quoi ça?
1: Ou des, ou des, ah, mais c'est quoi ça? C'est pas chez, bah, chérie, chérie, ah.